Votre météo de ce mercredi 17 juin, c'est un grand bleu partout sur toute la France, puisqu'à Paris, il fait déjà 17 degrés ce matin, 31 cet après-midi, un plein soleil, une chaleur estivale parfaite pour un fin d'après-midi en terrasse. Profitez-en. À Lille, il comptait 14 degrés ce matin, 28 au meilleur de la journée. Les conditions sont idéales avec un grand et franc soleil tout au long de la journée. À Millionnais, ça se réchauffe, 18 degrés ce matin, 33 cet après-midi, toujours très chaud et lumineux. Le vent est calme, l'ambiance est estivale. Allez, à Bordeaux, il fait 16 au réveil, il fera 32 cet après-midi. C'est une superbe journée pour ce mois de juin. Allons faire un tour à Bruxelles où vous nous écoutez en DAB+. Bienvenue, c'est un mercredi radieux. Il fera très beau avec une pointe jusqu'à 27 degrés au meilleur de la journée. Si vous êtes à Genève, vous nous écoutez également en DAB+. Bienvenue, vous êtes de plus en plus nombreux à nous rejoindre du côté de Genève avec un ciel bleu pur et une température qui atteint les 31 degrés. L'eau du lac commence à devenir très

On va faire un tour à Antigua, au Guatemala. Alors, il fera 16 ce matin, 26 cet après-midi. Et sachez que pour l'anecdote, à Antigua, sous le soleil de 26 degrés, les producteurs de café profitent de la stabilité du ciel de juin pour une tradition artisanale, le séchage sur patio. C'est le séchage des grains de café qui sont lavés et étalés sur d'immenses esplanades. Et grâce au soleil, eh bien, ça sèche beaucoup plus vite. On adore ce genre d'anecdote. Revenons en France avec la ville la plus fuego, celle où il fera le plus chaud aujourd'hui. Il faudra être à Cavaillon, où il fera 36 au meilleur de la journée. Gims, Luisa Sonza et Ilia débarquent avec le remix de La Bubu. Ce sera juste après Rao Alejandro. C'est le classique Fuego, on s'écoute Todo Detti.

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0: 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Allez, j'ai pour vous le Hola Noventa Fuego, c'est Gigi D'Agostino avec L'Amour Toujours, juste après Floyd Mellor. On s'écoute Gata Only sur Fuego.
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1: Excellent mercredi, nous sommes le 17 juin. 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Et forcément, lui, il sera là ce soir pour nous interpréter ce titre Obsession. Le gros carton Samurai J arrive dans un instant sur Radio Frigo. Je vous cale également Théodora. On va s'écouter Paye. Bienvenue.
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1: Il est bientôt 6h30 sur Radio Fuego. Et dans le Fuego Comedy Club, ton pote Gillian débarque cette semaine parce qu'il est totalement fan de Fuego. Et nous, on est fan de lui. Et surtout, des conflits qu'il a avec sa conjointe. Parce que vraiment, la vie de couple, quand on les écoute tous les deux, on se dit que le célibat, des fois, a du bon. Et ça finit toujours bien, écoutez.
2: Mon amour, on le prend ça ou pas, du coup?
3: Sérieux, tu peux pas prendre des décisions tout seul, un peu comme un grand? Je dois toujours te dire quoi faire et quoi choisir. C'est chiant. Ça, c'est de la charge mentale, tu vois?
2: Ouais, pardon. Mais allez, on le prend pas.
3: Bah si, par contre, on le prend, mon amour.
2: Ah oui, allez, on le prend. Et on le prend en rouge.
3: Parce jamais de la vie.
2: Eh non.
3: Jamais de la vie.
2: Jamais. On le prend en bleu parce que le bleu est très beau.
3: Mon amour, ce bleu-là, il est dégueulasse, enfin.
2: Eh oui. Ouais, tu as raison.
3: Et le jaune, t'aimes pas le jaune? Si, t'aimes le jaune, il est beau.
2: Ah ouais?
3: Bah ouais, il est beau.
2: Ouais, eh ben, on le... ah ouais, allez, on le prend en jaune.
3: Eh ben voilà, mon amour, c'est bien ça.
2: Ouais.
3: T'as fait un très bon choix, ça va très bien aller avec la déco en plus. Je suis trop contente.
2: Ouais.
3: J'ai hâte de le recevoir.
2: Ouais, super. Allez.
1: Voilà, affaire réglée. En tout cas, sur Fuego, pas d'hésitation possible. C'est le meilleur du son latino, dance et urbain partout en France, Suisse et Belgique. Vous êtes au bon endroit. Gel et Solto débarquent avec Jamaican, Bam Bam. Juste après, Rao Alejandro et Camilo. On s'écoute Tatou. C'est le remix sur Fuego.
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0: ce mercredi 17 juin. C'est aujourd'hui l'anniversaire d'un artiste totalement fuego, Kendrick Lamar.
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0: C'est également l'anniversaire de la tenniswoman Venus Williams. Ami Bélier, vous avez l'énergie nécessaire pour faire avancer vos projets, mais la journée vous invite à privilégier la qualité à la vitesse. Les taureaux, vous avancez avec calme et détermination. Une bonne nouvelle ou une évolution positive dans un dossier pourrait renforcer votre confiance. Les gémeaux, vous êtes dans une période dynamique où les échanges sont particulièrement favorisés. Une rencontre, un appel ou un message pourrait ouvrir une porte inattendue. Ami Cancer, votre intuition est toujours aussi forte et vous aide à prendre les bonnes décisions. Vous ressentez le besoin de vous recentrer sur ce qui compte vraiment. Les lions, votre charisme est au rendez-vous et votre enthousiasme attire naturellement les autres. Une occasion de vous mettre en avant pourrait se présenter. Les vierges, vous êtes organisés et particulièrement efficaces. Votre sérieux vous permet d'avancer sur un sujet important. Si vous êtes balance, vous avez besoin d'équilibre et d'harmonie dans vos relations. Une discussion sincère peut apaiser une tension ou clarifier une situation. La journée des scorpions, votre intuition est remarquablement juste. Vous percevez facilement les intentions des autres et cela vous aide à éviter certaines erreurs. Amis sagittaires, vous avez envie de nouveautés, d'évasion. Une idée, un projet, une sortie ou un changement de programme pourrait vous redonner un bel élan. Si vous êtes capricorne, vous avancez avec méthode et régularité. Les efforts que vous fournissez depuis quelques temps commencent à être remarqués. Les Verseaux, votre créativité est stimulée et vous avez de nombreuses idées en tête. L'une d'elles pourrait prendre une tournure plus concrète que prévu. Et enfin poisson, vous êtes dans une belle énergie émotionnelle et intuitive. Votre sensibilité vous aide à mieux comprendre les personnes qui vous entourent. La suite du son sur

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1: Excellent début de journée. À l'écoute de Radio Fuego, c'est le moment de retrouver Anissa, notre experte nutrition, good food, bien-être, qui va nous booster la motivation. Elle va nous donner des techniques pour booster sa motivation en ce mercredi 17 juin. Alors montez le son et prenez des notes, je sais que ça va vous servir.
2: Hello Radio Fuego, j'espère que vous allez bien. En tout cas, aujourd'hui, je vous parle de motivation, parce que j'entends bien souvent, j'ai pas envie, j'ai pas la motivation. Comprenez bien que la motivation n'est pas toujours le problème. Par exemple, si vous manquez d'énergie, que vous êtes épuisé, bah forcément tout va être plus compliqué. Donc travaillez sur votre énergie. Le deuxième point, ça va être de vous donner des objectifs réalisables et précis au lieu de vous donner des objectifs flous. Si vous vous dites il faut que je fasse mieux ou il faut que je m'y remette, ça va être compliqué. À la place, vous allez vous dire par exemple aujourd'hui je fais 10 minutes de sport, 10 minutes de lecture, etc. Enfin, la motivation revient quand on y va step by step. Pas besoin de tout changer d'un coup, on y va un pas après l'autre et c'est ça qui crée le momentum. C'était Brooklyn Fit pour Radio Fuego.
1: Merci Anissa, j'ai pour vous Coil Rush avec Players juste après Bad Bunny sur Radio Fuego.
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0: bientôt 7h sur Radio Fuego. Bienvenue en plein cœur du What the Fuego. J'ai une info qui va plaire à tous les fans de Lego. Alors moi je sais, comme j'ai 3 frères, autant vous dire j'ai beaucoup joué au Lego quand j'étais petite, mais j'avais pas trop la patience. Et bien là écoutez, si vous êtes passionné de Lego, le fabricant de jouets danois a lancé un nouveau set de construction consacré à la Sagrada Familia avec 12 060 éléments. Il s'agit de la plus grande boîte jamais commercialisée. Le modèle en fait il vise à refléter à la fois l'envergure et l'esprit de l'emblématique basilique d'Anthony Gaudi, puisque Lego souhaite ainsi rendre hommage à l'architecte 100 ans après sa mort. C'est une basilique en Lego qui mesure 62 cm de haut et 47 cm de large, qui coûte quand même 750 euros. Hein. Donc comment vous dire que c'est un beau cadeau que vous allez vous faire ou faire à l'un d'entre vous, et qu'il va falloir avoir beaucoup, beaucoup de patience pour arriver au bout. Mais moi je vous garantis que vous vous mettez à faire des Lego en écoutant le Fuego Shot, 3 titres latinos qui s'enchaînent pour terminer l'heure sans interruption, vous n'allez pas voir le temps passer. Ça débarque avec J Balvin tout de suite sur Radio Fuego. Bienvenue.
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0: Votre météo de ce mercredi 17 juin, c'est un grand bleu partout sur toute la France, puisqu'à Paris, il fait déjà 17 degrés ce matin, 31 cet après-midi, un plein soleil, une chaleur estivale parfaite pour un fin d'après-midi en terrasse. Profitez-en. À Lille, il comptait 14 degrés ce matin, 28 au meilleur de la journée. Les conditions sont idéales avec un grand et franc soleil tout au long de la journée. À Millionnet, ça se réchauffe, 18 degrés ce matin, 33 cet après-midi, toujours très chaud et lumineux. Le vent est calme, l'ambiance est estivale. Allez, à Bordeaux, il fait 16 au réveil, il fera 32 cet après-midi. C'est une superbe journée pour ce mois de juin. Allons faire un tour à Bruxelles où vous nous écoutez en DAB+. Bienvenue, c'est un mercredi radieux. Il fera très beau avec une pointe jusqu'à 27 degrés au meilleur de la journée. Si vous êtes à Genève, vous nous écoutez également en DAB+. Bienvenue, vous êtes de plus en plus nombreux à nous rejoindre du côté de Genève avec un ciel bleu pur et une température qui atteint les 31 degrés. L'eau du lac commence à devenir très très tentante. Profitez-en pour faire trempette. On va faire un tour à Antigua au Guatemala. Alors il fera 16 ce matin, 26 cet après-midi. Et sachez que pour l'anecdote, à Antigua, sous le soleil de 26 degrés, les producteurs de café profitent de la stabilité du ciel de juin pour une tradition artisanale, le séchage sur patio. C'est le séchage des grains de café qui sont lavés et étalés sur d'immenses esplanades. Et grâce au soleil, eh bien, ça sèche beaucoup plus vite. On adore ce genre d'anecdote. Revenons en France avec la ville la plus fuego, celle où il fera le plus chaud aujourd'hui. Il faudra être à Cavaillon où il fera 36 au meilleur de la journée. J'ai pour vous Kaigo. On peut écouter Whatever en featuring avec Ava Max, juste après Ricky Martin et Maluma. C'est Van Tepaka sur Radio Fuego.
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1: 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Ah, j'ai pas vous, mais moi j'ai hâte, hein. 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Allez, Kelly se débarque avec Trick Me, ce sera juste après Romeo Santos et Prince Royce. On s'écoute Dardos sur Fuego.
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1: Excellent mercredi, nous sommes le 17 juin. 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Allez, j'ai pour vous Kalema, on va écouter Notre Danse juste après David Guetta et Jennifer Lopez. Save Me Tonight, montez le son, vous êtes sur Fuego.
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1: 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Et dans le Fuego Comedy Club, ton pote Gillian débarque cette semaine parce qu'il est totalement fan de Fuego. Et nous, on est fan de lui. Et surtout, des conflits qu'il a avec sa conjointe. Parce que vraiment, la vie de couple, quand on les écoute tous les deux, on se dit que le célibat, des fois, a du bon. Et ça finit toujours bien, écoutez.
2: Mon amour, on le prend ça ou pas, du coup?
3: Sérieux, tu peux pas prendre des décisions tout seul, un peu comme un grand? Je dois toujours te dire quoi faire et quoi choisir. C'est chiant. Ça, c'est de la charge mentale, tu vois?
2: Ouais, pardon. Mais allez, on le prend pas.
3: Bah si, par contre, on le prend, mon amour.
2: Ah oui, allez, on le prend. Et on le prend en rouge.
3: Parce jamais que... de la vie.
2: Eh non.
3: Jamais de la vie.
2: Jamais. On le prend en bleu parce que le bleu est très beau.
3: Mon amour, ce bleu-là, il est dégueulasse, enfin.
2: Eh oui. Ouais, tu as raison.
3: Et le jaune, t'aimes pas le jaune? Si, t'aimes le jaune, il est beau.
2: Ah ouais?
3: Bah ouais, il est beau.
2: Ouais, eh ben, on le... ah ouais, allez, on le prend en jaune.
3: Eh ben voilà, mon amour. C'est bien ça.
2: Ouais.
3: T'as fait un très bon choix. Ça va très bien aller avec la déco en plus. Je suis trop content.
2: Ouais.
3: J'ai hâte de le recevoir.
2: Ouais, super. Allez.
1: Voilà, affaire réglée. En tout cas, sur Fuego, pas d'hésitation possible. C'est le meilleur du son latino, dance et urbain partout en France, Suisse et Belgique. Vous êtes au bon endroit. J'ai pour vous Justin Timberlake et Timbaland. On va écouter Sexy Back, c'est le classique Fuego, bien évidemment, qui débarque juste après le gros carton du moment. Nika, One Track Mind, c'est tout de suite sur Radio Fuego.
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0: ce mercredi 17 juin, c'est aujourd'hui l'anniversaire d'un artiste totalement fuego, Kendrick Lamar.
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0: C'est également l'anniversaire de la tenniswoman Venus Williams. Ami Bélier, vous avez l'énergie nécessaire pour faire avancer vos projets, mais la journée vous invite à privilégier la qualité à la vitesse. Les taureaux, vous avancez avec calme et détermination. Une bonne nouvelle ou une évolution positive dans un dossier pourrait renforcer votre confiance. Les gémeaux, vous êtes dans une période dynamique où les échanges sont particulièrement favorisés. Une rencontre, un appel ou un message pourrait ouvrir une porte inattendue. Ami cancer, votre intuition est toujours aussi forte et vous aide à prendre les bonnes décisions pour

Lyon, votre charisme est au rendez-vous et votre enthousiasme attire naturellement les autres. Une occasion de vous mettre en avant pourrait se présenter. Les Vierges, vous êtes organisés et particulièrement efficaces. Votre sérieux vous permet d'avancer sur un sujet important. Si vous êtes Balance, vous avez besoin d'équilibre et d'harmonie dans vos relations. Une discussion sincère peut apaiser une tension ou clarifier une situation. La journée des Scorpions, votre intuition est remarquablement juste. Vous percevez facilement les intentions des autres et cela vous aide à éviter certaines erreurs. Amis Sagittaires, vous avez envie de nouveautés, d'évasion. Une idée, un projet, une sortie ou un changement de programme pourrait vous redonner un bel élan. Si vous êtes Capricorne, vous avancez avec méthode et régularité. Les efforts que vous fournissez depuis quelque temps commencent à être remarqués. Les Verseaux, votre créativité est stimulée et vous avez de nombreuses idées en tête. L'une d'elles pourrait prendre une tournure plus concrète que prévu. Et enfin Poissons, vous êtes dans une belle énergie émotionnelle et intuitive. Votre sensibilité vous aide à mieux comprendre les personnes qui vous entourent. Je vous calme, Bébé Rexha et Faceless avec A New Religion juste après.

0: C'est leur début de journée à l'écoute de Radio Frigo. C'est le moment de retrouver Anissa, notre experte nutrition, good food, bien-être, qui va nous booster la motivation. Elle va nous donner des techniques pour booster sa motivation en ce mercredi 17 juin. Alors montez le son et prenez des notes, je sais que ça va vous servir.
1: Et le Radio Frigo, j'espère que vous allez bien. En tout cas, aujourd'hui, je vous parle de motivation, puisque j'entends bien souvent, j'ai pas envie, j'ai pas la motivation. Comprenez bien que la motivation n'est pas toujours le problème. Par exemple, si vous manquez d'énergie, que vous êtes épuisé, bah forcément tout va être plus compliqué. Donc travaillez sur votre énergie. Le deuxième point, ça va être de vous donner des objectifs réalisables et précis au lieu de vous donner des objectifs flous. Si vous vous dites il faut que je fasse mieux ou il faut que je m'y remette, ça va être compliqué. À la place, vous allez vous dire par exemple aujourd'hui je fais 10 minutes de sport, 10 minutes de lecture, etc. Enfin, la motivation revient quand on y va step by step. Pas besoin de tout changer d'un coup, on y va un pas après l'autre et c'est ça qui crée le momentum. C'était Brooklyn Fit pour Radio Fuego.
0: Merci Anissa, j'ai pour vous Coil Rush avec Players, juste après Bad Bunny sur Radio Fuego.
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2: Il est bientôt 8h sur Radio Fuego. Je vous emmène en Laponie pour ce What the Fuego. Déjà, la Laponie, ça fait rêver beaucoup de monde. Mais là, écoutez-moi, parce que pendant plus de 2 mois, il y a des énigmes qui vont guider des participants à travers les paysages de Laponie sous le soleil de minuit pour retrouver un lingot de 20 000 euros. Une chasse au trésor estival est lancée en Finlande pour pouvoir aller récupérer un lingot d'une valeur de 20 000 euros. Le premier qui va résoudre les énigmes et qui va mettre la main sur ce lingot sera l'heureux gagnant de ce beau jackpot. Comment vous dire, je suis déjà en train de regarder les billets d'avion pour partir en Laponie, là. Je me dis qu'un petit lingot d'or de 20 000 euros, c'est pas si mal, hein. Franchement, c'est totalement What the Fuego. Tout comme le Fuego Shot, qui lui est très sympa. 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Chaque fin d'heure, 3 titres latinos qui s'enchaînent pour terminer l'heure sans interruption. Ça démarre avec celui qui sera là ce soir, la Fiducia Lasteria, pour le Viva Fuego Festival, Lucenzo. On s'écoute Limoncello sur Fuego.
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0: Votre météo de ce mercredi 17 juin, c'est un grand bleu partout sur toute la France, puisqu'à Paris, il fait déjà 17 degrés ce matin, 31 cet après-midi, un plein soleil, une chaleur estivale parfaite pour un fin d'après-midi en terrasse. Profitez-en. À Lille, il comptait 14 degrés ce matin, 28 au meilleur de la journée. Les conditions sont idéales avec un grand et franc soleil tout au long de la journée. À Millionnet, ça se réchauffe, 18 degrés ce matin, 33 cet après-midi, toujours très chaud et lumineux. Le vent est calme, l'ambiance est estivale. Allez, à Bordeaux, il fait 16 au réveil, il fera 32 cet après-midi. C'est une superbe journée pour ce mois de juin. Allons faire un tour à Bruxelles où vous nous écoutez en DAB+. Bienvenue, c'est un mercredi radieux. Il fera très beau avec une pointe jusqu'à 27 degrés au meilleur de la journée. Si vous êtes à Genève, vous nous écoutez également en DAB+. Bienvenue, vous êtes de plus en plus nombreux à nous rejoindre du côté de Genève avec un ciel bleu pur et une température qui atteint les 31 degrés. L'eau du lac commence à devenir très très tentante. Profitez-en pour faire trempette. On va faire un tour à Antigua au Guatemala. Alors il fera 16 ce matin, 26 cet après-midi. Et sachez que pour l'anecdote, à Antigua, sous le soleil de 26 degrés, les producteurs de café profitent de la stabilité du ciel de juin pour une tradition artisanale, le séchage sur patio. C'est le séchage des grains de café qui sont lavés et étalés sur d'immenses esplanades. Et grâce au soleil, eh bien, ça sèche beaucoup plus vite. On adore ce genre d'anecdote. Revenons en France avec la ville la plus fuego, celle où il fera le plus chaud aujourd'hui. Il faudra être à Cavaillon, où il fera 36 au meilleur de la journée. Que Black et Guy de Besbar, Melrose Place, c'est la suite du programme sur Fuego, juste après Enrique Iglesias, on s'écoute Bailando. 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

0: 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Willy William qui va mettre le feu, qui va mettre l'ambiance. Parce que franchement, Willy William, il se déplace plus beaucoup, hein. Et là, il nous fait l'honneur d'être présent pour le Viva Fuego Festival. Ça va être fou. Forcément, on va faire la fête sur Mirente et j'ai tellement hâte de partager tout ça avec vous. Soyez au rendez-vous dès 18h, ça commence, hein, le Viva Fuego Festival, et sur nos réseaux sociaux, bien évidemment. Vous savez quoi, Willy William, je vous le cale là, avec Comment ça va, ça va nous mettre dans l'ambiance juste après Ryan Castro, Capo et Gangsta. On s'écoute La Villa sur Fuego.
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0: excellent mercredi. Et nous sommes le 17 juin. 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La suite du programme, c'est avec French Montana et Max B. On s'écoute Ever Since You Left Me, juste après Shakira et Burna Boy. C'est Die Die sur Fuego. 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
1: Les 11 et 12

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1: Bientôt 8h30 sur Radio Fuego. Et dans le Fuego Comedy Club, ton pote Gillian débarque cette semaine parce qu'il est totalement fan de Fuego. Et nous, on est fan de lui. Et surtout, des conflits qu'il a avec sa conjointe. Parce que vraiment, la vie de couple, quand on les écoute tous les deux, on se dit que le célibat, des fois, a du bon. Et ça finit toujours bien, écoutez.
2: Mon amour, on le prend ça ou pas, du coup?
3: Sérieux, je peux pas prendre des décisions tout seul, un peu comme un grand. Je dois toujours te dire quoi faire et quoi choisir. C'est chiant. Ça, c'est de la charge mentale, tu vois?
2: Allez, on le prend pas.
3: Bah si, par contre, on le prend, mon amour. Enfin.
2: Ah oui, allez, on le prend. Et on le prend en rouge.
3: Parce jamais que... de la vie.
2: Eh non.
3: Jamais de la vie.
2: Jamais. On le prend en bleu parce que le bleu est très beau.
3: Mon amour, ce bleu-là, il est dégueulasse, enfin.
2: Eh oui. Ouais, tu as raison.
3: Et le jaune, t'aimes pas le jaune? Si, t'aimes le jaune, il est beau.
2: Ah ouais?
3: Bah ouais, il est beau.
2: Ouais, allez, on le prend en jaune.
3: Eh ben voilà, mon amour, c'est bien ça.
2: Ouais.
3: T'as fait un très bon choix, ça va très bien aller avec la déco en plus. Je suis trop content.
2: Ouais.
3: J'ai hâte de le recevoir.
2: Ouais, super. Allez.
1: Voilà, affaire réglée. En tout cas, sur Fuego, pas d'hésitation possible. C'est le meilleur du son latino, dance et urbain partout en France, Suisse et Belgique. Vous êtes au bon endroit. Le duo Angel et Justice, il est pour vous. Il arrive dans un instant avec What You Want, juste après Becky J et Bad Bunny. On s'écoute Mayores sur Fuego.

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2: Place à votre Fuegoscope de ce mercredi 17 juin. C'est aujourd'hui l'anniversaire d'un artiste totalement Fuego, Kendrick Lamar. C'est également l'anniversaire de la tenniswoman Venus Williams. Ami Bélier, vous avez l'énergie nécessaire pour faire avancer vos projets, mais la journée vous invite à privilégier la qualité à la vitesse. Les taureaux, vous avancez avec

0: détermination. Une bonne nouvelle ou une évolution positive dans un dossier pourrait renforcer votre confiance. Les Gémeaux, vous êtes dans une période dynamique où les échanges sont particulièrement favorisés. Une rencontre, un appel ou un message pourrait ouvrir une porte inattendue. Amis Cancer, votre intuition est toujours aussi forte et vous aide à prendre les bonnes décisions. Vous ressentez le besoin de vous recentrer sur ce qui compte vraiment. Les Lions, votre charisme est au rendez-vous et votre enthousiasme attire naturellement les autres. Une occasion de vous mettre en avant pourrait se présenter. Les Vierges, vous êtes organisée et particulièrement efficace. Votre sérieux vous permet d'avancer sur un sujet important. Si vous êtes Balance, vous avez besoin d'équilibre et d'harmonie dans vos relations. Une discussion sincère peut apaiser une tension ou clarifier une situation. La journée des Scorpions, votre intuition est remarquablement juste. Vous percevez facilement les intentions des autres et cela vous aide à éviter certaines erreurs. Amis Sagittaire, vous avez envie de nouveautés, d'évasion. Une idée, un projet, une sortie ou un changement de programme pourrait vous redonner un bel élan. Si vous êtes Capricorne, vous avancez avec méthode et régularité. Les efforts que vous fournissez depuis quelques temps commencent à être remarqués. Les Verseaux, votre créativité est stimulée et vous avez de nombreuses idées en tête. L'une d'elles pourrait prendre une tournure plus concrète que prévu. Et enfin Poisson, vous êtes dans une belle énergie émotionnelle et intuitive. Votre sensibilité vous aide à mieux comprendre les personnes qui vous entourent.
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0: J'ai pour vous Gims et Gazo avec Triple S d'ici quelques minutes, juste après celui qui va mettre l'ambiance ce soir à la Fiducie à l'Astéria pour le lancement officiel de Radio Fuego, le Viva Fuego Festival. C'est Samurai J qui débarque avec Naira et Vito Salamanca. On s'écoute en session. Bienvenue.

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1: Bienvenue sur Radio Fuego, bienvenue, vous êtes en plein cœur du Fuego News. Et dans ce Fuego News, direction le compte Instagram du Bonbon Lion, qui nous donne une activité qui va plaire à certains, puisqu'on nous parle du vin, mais pas le vin que l'on boit. Je vous rappelle que l'abus d'alcool est dangereux, à consommer avec modération, mais là c'est l'alcool pour faire de la peinture. Et oui, le vin peut être utile pour faire des œuvres d'art, écoutez.
2: Qui a dit que le vin était juste une boisson? Avec le Wine Art Club, le vin se trouve dans le verre, mais aussi sur la toile.
3: La peinture au vin, c'est de la peinture avec du vin, c'est-à-dire qu'on utilise vraiment tout type de vin pour créer des peintures de différents styles.
2: Pendant 2 heures, on laisse libre cours à sa créativité en imaginant une œuvre concrète ou, comme moi, totalement abstraite. On place des lignes qu'on viendra ensuite remplir de couleurs grâce à des vins blancs, rouges et rosés, plus ou moins intenses. Sabrina nous accompagne tout le long de l'atelier pour nous conseiller et nous montrer les bonnes techniques.
3: Avec le Wine Art Club, on a développé une méthodologie qui permet à des personnes novices en peinture de réussir à faire de très jolies choses.
2: Après une belle dégustation vient ensuite le moment le plus satisfaisant, retirer les scotch pour laisser apparaître son œuvre finale. À la fin de l'atelier, en plus d'avoir appris plein de choses, on repart avec une œuvre unique, mais surtout qui va évoluer avec le temps grâce à l'oxydation du vin.
1: Ça, c'est une activité à retenir parce que franchement, je trouve ça totalement fuego. Allez, j'ai pour vous un Real McCoy, c'est le Hola 90 Fuego. On va s'écouter Another Night, c'est juste après Maluma et Bronzeador sur Fuego.

0: bientôt 9h sur Radio Fuego et dans le What de Fuego. Écoutez bien cette histoire, ça se passe en Allemagne. Si vous courez toujours après votre train, eh ben sachez qu'en Allemagne, on en a fait un sport officiel. Le championnat de course de valises roulantes. Les règles, elles sont simples. Vous devez monter à califourchon sur votre bagage et dévaler une pente à toute vitesse face à vos concurrents. Moi, je suis sûre que je gagne parce que ma fille me fait toujours faire ça. Elle grimpe sur la valise et moi, je dois courir comme une cinglée pour aller récupérer le train ou l'avion. C'est sûr que je vais gagner. C'est la glisse ultime des vacances. Moi, j'adore. Bon, par contre, si vous perdez le contrôle dans un virage et que la valise s'ouvre en grand sur la piste, vous risquez de finir la course en slip au mieux de vos chaussettes devant tout le monde. Mais moi, je trouve que c'est totalement What de Fuego. Tout comme le Fuego Shot. Trois titres latinos qui s'enchaînent pour terminer l'heure. C'est uniquement ici, sur Radio Fuego. Et ça démarre avec BLE. On s'écoute la plaine.
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1: Votre météo de ce mercredi 17 juin, c'est un grand bleu partout sur toute la France, puisqu'à Paris, il fait déjà 17 degrés ce matin, 31 cet après-midi, un plein soleil, une chaleur estivale parfaite pour un fin d'après-midi en terrasse. Profitez-en. À Lille, il comptait 14 degrés ce matin, 28 au meilleur de la journée. Les conditions sont idéales avec un grand et franc soleil tout au long de la journée. À Millionnet, ça se réchauffe, 18 degrés ce matin, 33 cet après-midi, toujours très chaud et lumineux. Le vent est calme, l'ambiance est estivale. Allez, à Bordeaux, il fait 16 au réveil, il fera 32 cet après-midi. C'est une superbe journée pour ce mois de juin. Allons faire un tour à Bruxelles où vous nous écoutez en DAB+. Bienvenue, c'est un mercredi radieux. Il fera très beau avec une pointe jusqu'à 27 degrés au meilleur de la journée. Si vous êtes à Genève, vous nous écoutez également en DAB+. Bienvenue, vous êtes de plus en plus nombreux à nous rejoindre du côté de Genève avec un ciel bleu pur et une température qui atteint les 31 degrés. L'eau du lac commence à devenir très très tentante. Profitez-en pour faire trempette. On va faire un tour à Antigua, au Guatemala. Alors il fera 16 ce matin, 26 cet après-midi. Et sachez que pour l'anecdote, à Antigua, sous le soleil de 26 degrés, les producteurs de café profitent de la stabilité du ciel de juin pour une tradition artisanale, le séchage sur patio. C'est le séchage des grains de café qui sont lavés et étalés sur d'immenses esplanades. Et grâce au soleil, eh bien, ça sèche beaucoup plus vite. On adore ce genre d'anecdote. Revenons en France avec la ville la plus fuego, celle où il fera le plus chaud aujourd'hui. Il faudra être à Cavaillon, où il fera 36 au meilleur de la journée. Le classique fuego de Jay-Z et Alicia Keys, on adore. Empire State of Mind, ça arrive juste après Karol G. C'est le meilleur du son latino sur Fuego.

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C'est ce soir, le lancement officiel de Radio Fuego à la Fiducia à l'Astéria. 3000 personnes sont attendues. 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On va être sur la scène avec de nombreux artistes et notamment Bormin qui nous fait l'honneur de sa présence. Ça va être le feu et vous savez quoi, je vous mets dans l'ambiance là tout de suite. Bormin arrive avec Boys Don't Cry sur Fuego juste après. Allez, on s'écoute Capaz.

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1: Excellent mercredi, nous sommes le 17 juin. 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La suite du programme avec celui qui va mettre le feu ce soir à la fille du ciel, Astéria, Dr Yaro débarque avec Minimum Ça, juste après J Balvin. On s'écoute Godzilla.
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1: Il est bientôt 9h30 sur Radio Fuego. Et dans le Fuego Comedy Club, ton pote Gillian débarque cette semaine parce qu'il est totalement fan de Fuego. Et nous, on est fan de lui. Et surtout, des conflits qu'il a avec sa conjointe. Parce que vraiment, la vie de couple, quand on les écoute tous les deux, on se dit que le célibat, des fois, a du bon. Mais ça finit toujours bien, écoutez.
2: Mon amour, on le prend, ça ou pas, du coup?
3: Sérieux, tu peux pas prendre des décisions tout seul, un peu comme un grand? Je dois toujours te dire quoi faire et quoi choisir. C'est chiant. Ça, c'est de la charge mentale, tu vois?
2: Ouais, pardon. Allez, on le prend pas.
3: Bah si, par contre, on le prend, mon amour.
2: Franchement. Ah oui, allez, on le prend. Que l'on le prend en rouge.
3: Parce jamais qu'il... de la vie.
2: Eh non.
3: Jamais de la vie.
2: Jamais. On le prend en bleu parce que le bleu est très beau.
3: Mon amour, ce bleu-là, il est dégueulasse, enfin.
2: Eh oui. Ouais, tu as raison.
3: Et le jaune, t'aimes pas le jaune? Si, t'aimes le jaune, il est beau.
2: Ah ouais?
3: Bah ouais, il est beau.
2: Ouais, allez, on le prend en jaune.
3: Eh ben voilà, mon amour, c'est bien ça.
2: Ouais.
3: T'as fait un très bon choix, ça va très bien aller avec la déco en plus. Je suis trop content.
2: Ouais.
3: J'ai hâte de le recevoir.
2: Ah, super. Allez.
1: Voilà, affaire réglée. En tout cas, sur Fuego, pas d'hésitation possible. C'est le meilleur du son latino, dance et urbain partout en France, Suisse et Belgique. Vous êtes au bon endroit. Montez le son. J'ai Tame Impala avec le remix de Dracula. Ça arrive juste après Shakira et Anuel AA. Le meilleur du son latino, s'écoute Me Gusta sur Radio Fuego.
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Ce mercredi 17 juin, c'est aujourd'hui l'anniversaire d'un artiste totalement frigo, Kendrick Lamar. C'est également l'anniversaire de la tenniswoman Venus Williams. Ami Bélier, vous avez l'énergie nécessaire pour faire avancer vos projets, mais la journée vous invite à privilégier la qualité à la vitesse. Les taureaux, vous avancez avec calme et détermination. Une bonne nouvelle ou une évolution positive dans un dossier pourrait renforcer votre confiance. Les gémeaux, vous êtes dans une période dynamique où les échanges sont particulièrement favorisés. Une rencontre, un appel ou un message pourrait ouvrir une porte inattendue. Ami Cancer, votre intuition est toujours aussi forte et vous aide à prendre les bonnes décisions. Vous ressentez le besoin de vous recentrer sur ce qui compte vraiment. Les lions, votre charisme est au rendez-vous et votre enthousiasme attire naturellement les autres. Une occasion de vous mettre en avant pourrait se présenter. Les vierges, vous êtes organisés et particulièrement efficaces. Votre sérieux vous permet d'avancer sur un sujet important. Si vous êtes balance, vous avez besoin d'équilibre et d'harmonie dans vos relations. Une discussion sincère peut apaiser une tension ou clarifier une situation. La journée des scorpions, votre intuition est remarquablement juste. Vous percevez facilement les intentions des autres et cela vous aide à éviter certaines erreurs. Amis sagittaires, vous avez envie de nouveautés, d'évasion. Une idée, un projet, une sortie ou un changement de programme pourrait vous redonner un bel élan. Si vous êtes capricorne, vous avancez avec méthode et régularité. Les efforts que vous fournissez depuis quelques temps commencent à être remarqués. Les Verseaux, votre créativité est stimulée et vous avez de nombreuses idées en tête. L'une d'elles pourrait prendre une tournure plus concrète que prévu. Et enfin Poisson, vous êtes dans une belle énergie émotionnelle et intuitive. Votre sensibilité vous aide à mieux comprendre les personnes qui vous entourent. Montez le son, Soul King débarque en featuring avec Lola Indigo. On va écouter Casanova juste après J Balvin et Willy William, Mirel T en featuring avec Beyoncé. C'est sûr que ce soir, à la Fiducia à l'Astéria pour le Viva Fuego Festival, Willy William va

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1: Excellent début de journée. À l'écoute de Radio Fuego, c'est le moment de retrouver Anissa, notre experte nutrition, good food, bien-être, qui va nous booster la motivation. Elle va nous donner des techniques pour booster sa motivation en ce mercredi 17 juin. Alors montez le son et prenez des notes, je sais que ça va vous servir.
2: Et le Radio Fuego, j'espère que vous allez bien. En tout cas, aujourd'hui, je vous parle de motivation, puisque j'entends bien souvent, j'ai pas envie, j'ai pas la motivation. Comprenez bien que la motivation n'est pas toujours le problème. Par exemple, si vous manquez d'énergie, que vous êtes épuisé, bah forcément tout va être plus compliqué. Donc travaillez sur votre énergie. Le deuxième point, ça va être de vous donner des objectifs réalisables et précis au lieu de vous donner des objectifs flous. Si vous vous dites il faut que je fasse mieux ou il faut que je m'y remette, ça va être compliqué. À la place, vous allez vous dire par exemple aujourd'hui je fais 10 minutes de sport, 10 minutes de lecture, etc. Enfin, la motivation revient quand on y va step by step. Pas besoin de tout changer d'un coup, on y va un pas après l'autre et c'est ça qui crée le momentum. C'était Brooklyn Fit pour Radio Fuego.
1: Merci Anissa. The Second Voice débarque avec Let Me Be juste après Serena Brancale. On s'écoute Al Mio Pesé sur Fuego.

0: s'approche de 10h sur Radio Fuego. Bienvenue dans le What de Fuego. J'ai une info qui va vous plaire. Direction la Chine. On connaissait les machines pour les boissons ou les paquets de chips. Mais dans le métro de Nankin, vous pouvez acheter des crabes vivants. Ils sont conservés au frais à 5 degrés dans la machine, ce qui les plonge dans un état de somnolence. Le distributeur vous garantit même que le crabe est bien vivant à la sortie. Sinon, on vous en offre 3 autres. Alors, je ne sais pas trop à quoi ça va servir, sauf si vous faites la collection de crabes. Mais c'est le top si vous avez une envie subite de fruits de mer en rentrant du travail. Par contre, si la machine, elle bug et réchauffe les casiers, bon, moi, je plains le technicien qui va devoir ouvrir la porte face à 50 crabes qui ont un peu trop chaud et qui sont en colère. Ici, aucun risque de se faire pincer par quoi que ce soit. Le Fuego Shot, il arrive tout en douceur. 3 titres latinos qui s'enchaînent pour terminer l'heure. C'est uniquement sur Radio Fuego. Et ça démarre avec Romeo Santos et Prince Royce. On s'écoute Dardos.
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1: Bienvenue sur la radio officielle de la fête en France, en Suisse, en Belgique. On vous accompagne sur les routes. On vous accompagne peut-être sur les routes. Direction Saint-Fulgence Astaria à Lyon-Décines pour ceux qui ont réussi à avoir leur place. 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Plus une seule place pour le Viva Fuego Festival, le lancement officiel de Radio Fuego, avec tous les numéros à Latin Hotel, sur Urbain, sur la scène, Fiducial Astaria à Lyon-Décines. Évidemment, vous allez pouvoir suivre l'événement dans quelques heures à 18h sur nos réseaux sociaux. Radio Fuego, elle sera sur la scène de Viva Fuego Festival. Avril Delmar arrive dans Bureau Fuego, côté de Taïk et Pedro Sampaio. Voici Jet Ski maintenant.

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1: Belle matinée avec la première radio latino dance urbaine en France, en Suisse et en Belgique. On vous accompagne peut-être justement sur les routes avec Radio Fuego. Pour ceux et celles qui ont eu la chance d'avoir leur place pour Viva Fuego Festival, merci à vous tous d'avoir fait cet événement déjà historique puisque c'est sold out. Plus une seule place. Plus de 3000 auditeurs venus de France, de Suisse et de Belgique. Alors pour ceux qui n'ont pas leur place, bien sûr, je vous conseille vivement de nous ajouter sur les réseaux sociaux. On va vous faire découvrir en plus de ça les coulisses Radio Fuego.

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Moi, c'est Ethan. Et puis, on fait la fête, bien sûr, tous ensemble en écoutant Radio Fuego. Et quelle grande fête, la plus grande fête européenne pour le lancement officiel de Radio Fuego. C'est tout à l'heure, à 18h, selfie du Salastaria à Lyon. Dessine, je peux vous dire qu'ici, on est super excités. Et je crois que ça s'entend un petit peu. Voici le Fuego Shot, un classique, réalité, une nouveauté, 100% latino comme toutes les fadeurs.

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0: Avec l'hymne de la Coupe du Monde de Foot 2026 par l'artiste Radio Fuego, Shakira, Burna Boy, Die Die arrive après Rosalia, les Offenbach pour démarrer 11h.
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0: la radio Fuego, votre radio préférée, première radio latino dance urbaine en France, Suisse et Belgique, et c'est dans quelques heures Viva Fuego Festival. On vous a booké tous les numéros 1 latino dance urbain et le numéro 1 italien, Samurai J. Ça aussi, c'est une révélation Radio Fuego. Il fera sa première date et on est très honoré qu'il soit parmi nous pour le lancement officiel de Radio Fuego. Il s'appelle Samurai J. Découvert en France, Suisse et Belgique grâce à Radio Fuego, il sera ce soir sur la scène de Viva Fuego Festival. On va l'écouter dans Puro Fuego, dit latino dance urbain enchaîné en non-stop, aux côtés de Dr Yaro qui lui aussi sera au Viva Fuego Festival.
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0: C'est en Belgique. Salut à tous les étudiants, vous là qui passez des examens en ce moment, bonne révision. Je sais pas s'il y en a d'ailleurs qui ont terminé les examens. Vous pouvez me dire comment ça s'est passé pour vous. Vous pouvez laisser mettre votre vocal, vous le savez. Ici Radio Fuego, c'est votre radio. On est connectés ensemble. WhatsApp, c'est 07 66 22 66 54. 07 66 22 66 54. J'attends vos messages, photos, vos vidéos, vos vocaux. Allez-y, lâchez-vous. Avec l'un des artistes les plus écoutés en France dans les clubs en ce moment, c'est Franglish, collaboration avec Club Black, Génération Impolie. Arrive avec l'un des hits de cet été à mettre à fond, Naïka One Track Mind. Et bien sûr, d'ici Théodora pour Mélodrama, ici c'est Radio Fuego.
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0: Super content de vivre cette journée historique. Cette journée, on va s'en souvenir toute notre vie. C'est la première fois qu'une radio se lance déjà en national simultanément en France, en Suisse et en Belgique. Et puis en plus de ça, vous faites de cette radio déjà la numéro 1 sur les hits latino dance urbain. Puis vous avez fait de cet événement aussi un événement sold out, puisqu'il n'y a plus aucune place depuis plusieurs jours maintenant pour le Viva Fuego Festival. Plus de 3000 auditeurs venus de France, Suisse et Belgique. On vous a booké tous les numéros 1 latino dance urbain. Lucenzo sera sur la scène de Viva Fuego Festival. On va l'écouter dans le Fuego Shot, un classique, un hit et une nouveauté 100% latino. Lucenzo, son nouveau hit Limoncello, arrive aux côtés de Maluma. Et puis la superstar Shakira avec Bele pour Algo Tour. Ici c'est Radio Fuego. 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

0: Radio Fuego de Gims qui arrive juste après Sean Paul et Bébé Rexha Festace, New Religion pour démarrer midi. 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

0: Choc et ses Gims.
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0: La Coya, artiste révélé par Radio Fuego, arrive juste après Rainboy et Romeo Santos Prince Royce.
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1: Salut à vous tous qui arrivez des quatre coins de l'Europe pour faire la fête. Viva Fuego Festival, le lancement officiel de Radio Fuego France, Suisse et Belgique. Plus de 3000 auditeurs réunis, salle fiduciale Astéria. Vous nous écoutez en ce moment, Radio Fuego, peut-être que vous vous dirigez du côté de Lyon en ce moment. En plus de ça, c'est super cool parce que vous allez pouvoir visiter cette magnifique ville qu'est Lyon avec La Coya qui chantera ce soir sur la scène de Viva Fuego Festival.

0: classique Radio Fuego avec TLC à l'instant.
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0: Salut à vous tous qui nous écoutez en France, en Suisse et en Belgique. Comment bien démarrer sa journée? Eh bien en écoutant Radio Fuego, bien évidemment. Dès 6h demain, c'est Mam qui revient. Alors je sais que Mam ce soir va faire la fête toute la nuit avec vous tous pour le lancement officiel de Radio Fuego. Hâte d'écouter Mam demain dès 6h. Puis en plus de ça, elle sera accompagnée de Sacha Delouis. Sacha Delouis, c'est le concierge numéro 1 d'Ibiza. Il vous donne les meilleurs tips pour visiter l'île incontournable de la fête. Rendez-vous demain dès 6h pour bien vous réveiller avec nous. Et là j'enchaîne le Fuego Shot 100% latino ici sur Radio Fuego.
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0: Avec Nicky Jam, Maria Becerra et Easy Kid maintenant.
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0: artistes Radio Fuego. Vous avez été des milliers à voter pour elle. Alors 50% par vos votes et 50% par un jury composé de professionnels. Et je peux vous dire que déjà, il y a une petite pression pour l'ouverture de la scène Viva Fuego Festival. On lui souhaite bien sûr tout le bonheur du monde. Willy William arrive, et comment ça va?
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0: Willy William sera sur la scène de Viva Fuego Festival. Il arrive après Ryan Castro. Voici la villa.
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0: playlist Radio Fuego à l'instant avec Rosalia, c'était Despatch.
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0: Première radio latino dance urbaine en France, Suisse et Belgique et le lancement officiel de Radio Fuego ce soir à partir de 18h, c'est le Fiducia Astaria à Lyon. Dessine, on vous a booké tous les numéros à latino dance et urbain. Vous allez voir, vous allez en prendre plein les yeux parce qu'il y a des performeurs, plus d'une centaine de performeurs sur place, des influenceurs. Vous allez suivre tout ça sur nos réseaux sociaux Radio Fuego et on vous rediffusera bien sûr cet événement ce dimanche soir à partir de 20h. L'artiste numéro 1 latino en ce moment, Shakira, l'hymne de la Coupe du Monde de foot. Elle revient pour cette année 2026 avec Dai Dai.
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0: Soulting L2B à l'instant sur Radio Fuego.
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0: Le lancement officiel de Radio Fuego en France, en Suisse et en Belgique. On va tous être réunis. Salle Fiducial Astaria à Lyon Dessine avec tous les numéros en latino, dance et urbain. C'est à Lyon Dessine. Alors je sais que on pouvait pas faire rentrer des millions d'auditeurs dans la salle de la salle Fiducial Astaria. Mais croyez-moi qu'on est déjà en train de préparer d'autres événements Radio Fuego. Restez bien à l'écoute ici de la première radio latino dance urbaine France, Suisse et Belgique. J'enchaîne tout de suite le Fuego Shot. Et ça aussi, c'est une marque de fabrique 100% Radio Fuego. C'est 100% latino. Avec J Balvin, Quevedo et Belé tout de suite.
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0: Et le Fuego Shot, c'est toutes les fins d'heure sur Radio Fuego.
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0: Atlanta Radio Fuego à l'instant avec Paradisio.
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0: Et Hola Noventa, vous le retrouvez aussi tous les matins dès 6h avec Mam, votre réveil avec toute l'équipe qui reviennent demain. Alors je ne sais pas s'ils seront en super forme après la grosse soirée qu'on va passer tous ensemble. Bah, ça va valoir encore le coup d'écouter Radio Fuego pour écouter Mam et toute l'équipe pour votre réveil, pour vous accompagner. En plus demain, elle sera accompagnée de Sacha Delouis. 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Il va vous donner les meilleurs tips pour visiter l'île d'une façon différente. Bien sûr, il y a la fête, mais il y a aussi des paysages magnifiques. 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Hola Fuego dès 6h. Il sera avec nous dans quelques heures, le numéro 1 italien, Samurai Jazz, le numéro 1 sur Spotify en Italie. Il fera son premier concert en France grâce à Radio Fuego dans quelques heures à 18h. Selfie du ciel Astaria à Lyon dessine. Samurai Jazz arrive. Côté de Dr Yaro et Avril Delmar, ça ce n'est que des artistes qui sont présents ce soir au Viva Fuego Festival.
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Fergui nous a envoyé sa démo. Vous avez été des centaines à nous envoyer votre démo pour le tremplin Radio Fuego que l'on a organisé pour le lancement officiel de Radio Fuego. Eh bien, c'est elle qui a été choisie par vos votes, 50% par le public et 50% par un jury de professionnels. Et ce sera sa grande scène ce soir, Salfi du Salastaria. Marie Sergui, on t'encourage bien, bien fort. La suite avec Dr Hilaro qui sera également sur la scène de Viva Fuego Festival ce soir. On écoute avec Avril Delmar. 17 juin. Le

0: avec Bruno Mars à l'instant, Just Might.
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0: Salut à tous les auditeurs d'ailleurs qui ont gagné leur place pour aller voir Bruno Mars au Stade de France à Paris. Ça se passe ce week-end, samedi et dimanche. Grâce à Radio Fuego, vous avez gagné vos places, mais pas que bien sûr. Et si on ne fait pas les choses à moitié, on ne vous offre pas que des places. C'est une expérience immersive puisque en chaque fois on vous offre des carrés or, transport, hôtel. Salut à vous tous qui avez gagné vos places grâce à Radio Fuego. La suite avec le Fuego Shot, un classique, un hit, une nouveauté 100% latino avec Becky G, Romeo Santos, Quevedo. Ça aussi révélé par Radio Fuego en France, Suisse et Belgique. Et tiens d'ailleurs, concernant les concerts, on revient très bientôt avec un nouveau concert organisé lundi.
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0: 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On va vous faire vivre cet événement sur nos réseaux sociaux Radio Fuego. La suite avec Dr Yaro dans Puro Fuego, disque de platine pour confirmer. Arrive avec Gims et Pedro Sampaio. Voici Jetski dans la première radio latino Dance Urban.
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0: Et Dr Yaro sera également présent au Viva Fuego Festival ce soir.
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0: avec Rosalie à l'instant, artiste Radio Fuego.
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0: Allez, dans même pas 3 heures, à partir de 18h, c'est le lancement officiel de Radio Fuego. Salut à vous tous qui êtes du côté de Lyon en ce moment. On vit cette journée historique. Vous tous qui nous écoutez peut-être du côté de Paris, Marseille, Nantes, Strasbourg, Bruxelles, Genève, suivez-nous sur les réseaux sociaux. On va vous faire vivre le Viva Fuego Festival, le lancement officiel de Radio Fuego tout à l'heure à 18h. Et ce sera aussi rediffusé ce dimanche soir à 20h. Docteur Yaro sera sur la scène de Viva Fuego Festival. On écoute Confirmé maintenant.

0: classique Radio Fuego avec 50 Cent. 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
0: Première radio latino dance urbaine France, Suisse et Belgique. On vous accompagne en FM, en DAB+, aussi téléchargez l'application Radio Fuego. Bon mercredi après-midi, peut-être que vous n'avez pas cours après cette grosse session d'examen là pour tous les étudiants en mode shopping branché avec les villes Fuego, là où vous nous écoutez. Et bien justement, on va se connecter avec vos villes, vos programmes en région arrivent à partir de 16h et buena onda. Et nous, on se retrouve à partir de 18h également pour faire la fête. Vous nous suivez sur les réseaux sociaux pour le lancement officiel de Radio Fuego. Et c'est sold out, salle Fidu Salastaria à Lyon des Cines. Voici Osuna et Raúl Alejandro.
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0: avec ça pour vous accueillir. Voici New Religion Radio Fuego.
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0: toutes celles et ceux-là qui sont en train de prendre la route direction le Vive à Fuego Festival. Truc de ouf, dès 18h, ça m'a envoyé. J'ai vu des images, des répètes là. Ça va être quelque chose. Ce Vive à Fuego Festival, jour J, depuis le temps qu'on vous en parle. C'est quand même assez incroyable pour toutes celles et ceux qui ne seront pas à ce Vive à Fuego Festival. N'oubliez pas, il y a l'appli et il y a le compte Instagram radio.fuego-8off. On vous fait vivre toutes les coulisses et les images de ce rendez-vous pour faire la teuf, pour fêter l'été et surtout pour fêter Radio Fuego. La suite dans un instant, 10 titres à la suite, sans coupure pub, c'est Puro Fuego avec un DJ qui nous fera un set de ouf. Bormine arrive et Shakira l'hymne de la Coupe du Monde. Voici Die Die sur Radio Fuego.
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6: Les 11 et

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0: sur Radio Fuego, la franco-haïtienne qui va sortir son album et ça va être une petite pépite. Radio Fuego, cœur de 10 titres à la suite, sans coupure pub, du son latino, de la dance, de l'urban, ça continue. Il y a Katsai là qui arrive dans un instant. J'étais en train de voir là, les scores hier d'audience pour le match entre la France et le Sénégal, c'est un truc de ouf. Hein. Et aujourd'hui, l'entrée en lice, et croyez-moi, ça me fait plaisir, du Portugal face à la République démocratique du Congo. Je pense et j'ose espérer que le Portugal va nous faire un sacré match, surtout avec la dernière de Cristiano Ronaldo. J'ai parié, moi je vous manque pas sur le Portugal. Hein. Allez, voici Katsai.
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0: de Viva Fuego Festival, on va faire fort. On va faire très très fort parce que dans quelques jours, Bad Bunny arrive en France, que ce soit à l'Orange Vélodrome. On vous a offert vos invitations. Et il y a également Paris. Et grâce à Radio Fuego, vous allez aller voir Bad Bunny à Paris avec le transport, l'hébergement. C'est le grand retour du Bad Bunny Bingo. Les amis, il va falloir très très attentif en tous les cas. Oui, la radio de Bad Bunny, c'est Radio Fuego. On va encore une fois de plus vous le prouver dès demain. Lucenzo avec nous pour le Viva Fuego Festival. On l'écoute après Ryan Castro.
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0: C'est Buena Onda, j'attaque cette nouvelle heure sur Radio Fuego avec Off and Back, Fall to the Floor, Radio Fuego. Il est 17h.
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1: Ça fait plaisir de se replonger dans vos souvenirs. Bah oui, bah ça revient à la mode, les années 90, et Hola Noventa Fuego, Dr Alban, It's My Life. J'ai mis le son à fond là dans le studio sur Radio Fuego. Demain matin, Mam sera là. Hola Fuego. Dans quel état? Bah ça je sais pas, mais quand on sait qu'on va faire la fête toute la nuit, sûrement que Mam ira se coucher après l'émission. En tous les cas, vous la retrouvez, on change pas les habitudes, 6h, 10h, Mam sera là. Et le jeudi, Ibiza Inside, on retrouve le beau gosse de la bande de Hola Fuego le jeudi, Sacha Delouis depuis Ibiza, parce que lui, il y vit, hein, concierge sur l'île, il sait tout, toutes les coulisses de l'île d'Ibiza. Vous allez tout savoir, soyez au rendez-vous demain, 9h50, Sacha Delouis sur Radio Fuego dans Hola Fuego. J Balvin arrive.

0: Olympia à Lyon.
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1: Au cœur de 10 titres à la suite, la sans coupure pub sur Radio Fuego avec du son latino, de la dance, de l'urban. C'est ça Radio Fuego en France, en Suisse, en Belgique. Merci à vous d'être là, c'est Puro Fuego, là c'est 10 titres à la suite. Dites-nous d'ailleurs où vous nous écoutez. On vous attend sur le WhatsApp de la radio. Je vous rappelle d'ailleurs le numéro, hein. Vous pouvez nous écrire quand vous voulez au 07 66 22 66 54. 07 66 22 66 54 ou même les réseaux sociaux, Facebook, Instagram. Là je fais un clin d'œil à Rachel d'ailleurs qui est avec nous à Paris et qui voulait souhaiter un bon anniversaire à sa pote Karine. Message passé, vous aussi allez-y, hein. Radio Fuego, au cœur de ces 10 titres à la suite, voici Gims.
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0: 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Gims, Ilia et Luisa Sonza sur

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1: Et avec Théodora qui clôture 10 titres à la suite sans coupure pub sur Radio Fuego. Hein. C'est l'artiste féminine qui vend le plus actuellement, on va pas se mentir. La plus écoutée, elle a cartonné aux Victoires de la Musique, elle a cartonné aux Flammes. On vous a fait vivre ça sur notamment nos réseaux sociaux, notamment Instagram, radio.fuego-radio8. Off Théodora qui va faire pas mal de festivals là cet été. Hein. Vous allez la retrouver sur scène. Tiens, pour toutes celles et ceux qui nous écoutent grâce au DAB+ sur la Côte d'Azur, notamment sur Nice, sur Cannes, et elle sera à Fréjus à la Base Nature fin juillet. Vous allez pouvoir aller passer un super moment avec Théodora. Sur scène, il y aura, je crois, plus de 30 000 personnes. Hein, prenez vos places. Radio Fuego, il y a trois sons latinos à la suite. C'est le Fuego Shot qui arrive avec MC Ménor JP au départ. 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
1: Il est de retour demain. Bad Bunny Bingo. Les amis, c'est un truc de ouf. Vous en rêvez, on le fait pour vous. Bad Bunny, la radio de Bad Bunny, c'est Radio Fuego. 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Radio Fuego, Pedro Los Sampaio arrive.
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1: Au cœur de 10 titres à la suite, la sans coupure pub avec Flo de la Vega. C'était Aimer les gens. Flo de la Vega qui fait son grand retour. Alors, on l'a connu à l'époque avec son pote Jérémy Frérot. Hein, ils formaient ensemble Frérot de la Vega. Flo a souhaité faire une pause. Jérémy a continué sa carrière. Et là, ça y est. Flo de la Vega fait son retour avec ce titre Aimer les gens qu'on aime beaucoup. D'ailleurs, il a fait un petit appel de phare à Jérémy Frérot en disant qu'il n'était pas contre un retour de Frérot de la Vega. Jérémy semble non plus pas contre. Et je pense que ça devrait pas tarder là le retour des deux, Jérémy Frérot et Flo de la Vega, pour le retour des Frérot de la Vega. On va surveiller ça. Radio Fuego, cœur de 10 titres à la suite, sans coupure pub. On va écouter celui qui sera bientôt présent au Little Italy Festival à Saint-Jean-de-Maurienne. Alpha, Ami mes piaches derrière les Black Eyed Peas. Where is the love? Maintenant sur Radio Fuego.
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1: Et avec Gims, à l'instant qu'on n'arrête plus, hein, il vient de remplir 3 stades à Lille. C'était quelque chose, vous y étiez peut-être. Hein. Il a fait les comptes, ça fait quand même du beau monde. Et Gims qui ne chômera pas cet été, il y a énormément de festivals pour lui. Il y a plein de rendez-vous avant aussi. De nouveau, des rendez-vous à la Défense Arena. C'est une résidence pour lui, la Défense Arena. Gims, ce sera cet hiver. Et puis également l'été prochain, l'Orange Vélodrome, l'Alliance Riviera à Nice. Et à mon avis, il y a d'autres stades qui vont s'ajouter. On ne l'arrête plus, le Gims. 3 sons latino pour la suite. C'est votre dose latino Fuego Shot. Il y aura du Ryan Castro et on va attaquer avec Anuel AA ici sur Radio Fuego. Bonne fin de journée en ce jour du Viva Fuego Festival.
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1: Avec Karol G sur Radio Fuego qui sera bientôt en France pour des concerts, que ce soit à Lyon ou à Paris. Sachez que ce soir, pour les chanceux qui sont au Viva Fuego Festival, là, les portes ouvertes, on vous fait vivre les coulisses sur le compte Insta radio.fuego-radio8off. Il y a des chanceux qui vont partir avec des invitations pour les concerts de Karol G, avec notamment des blind tests, des jeux qui seront faits avec Carafun. Ça va être une sacrée soirée en tous les cas. Et alors, je m'adresse à toutes celles et ceux qui n'ont pas gagné leurs invitations, qui ne pourront pas être au Viva Fuego Festival ce soir. Radio Fuego vous réservera dorénavant de belles surprises, et ça tout au long de l'année sur Radio Fuego. Allez, vous restez avec nous. 10 titres à la suite sans coupure pub, c'est ce qui arrive avec un artiste qui est ce soir en exclu pour Radio Fuego, Samouraï J, on l'écoute.
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1: Ouais, avec Enrique Iglesias là, en sur Radio Fuego, au cœur de 10 titres à la suite, sans coupure pub, c'est pur au Fuego. Et avant de retrouver ça dans quelques instants, on parle des sorties ciné de la semaine hein, dans les salles options. Vous allez pouvoir aller voir film qui fait flipper, Backrooms, étrange porte qui apparaît dans le sous-sol d'un magasin de meubles, ça fait flipper. On a Toy Story 5 aussi aujourd'hui, ça y est, bah, on l'a fait au-delà. Bah oui, mais les enfants maintenant ils sont obsédés par l'électronique, on est bien loin des jouets. Toy Story 5 donc, et puis un film à voir qui s'appelle The Giacomo. On retrouve Thibaut Inchep notamment au casting, et Xavier Lécaille qui est prêt à tout hein, pour faire le buzz, influenceur prêt à franchir toutes les limites pour faire exploser le buzz. Allez, sur Radio Fuego, on enchaîne. Voici César.
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0: 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Et avec Tayla Chanel qui clôture 10 titres à la suite sans coupure pub sur Radio Fuego. Du son latino, de la dance, de l'urban, voilà notre promesse de vous donner le sourire tout au long de la journée. Du son comme à Miami avec le DAB+ en France, en Suisse, en Belgique. Merci pour cet accueil chaleureux que vous nous proposez. C'est pour ça d'ailleurs que ce soir on fête Viva Fuego Festival, on fête l'été, on fête Radio Fuego à Lyon, salle fiduciale à Steria. Surveillez le compte Insta, on vous fait vivre tout ça pour toutes celles et ceux qui n'y sont pas, comme Loïc. Voilà, Loïc qui est en studio, voilà, pour vous accompagner dans un instant en mode rythmo. Mais on surveille Insta, on regarde tout ce qui se passe à Lyon, salle fiduciale à Steria, et on vous réserve encore plein de belles surprises. Les amis, juste avant 20h, il arrivé de Loïc pour Rythmo, il y a Shakira et Belé pour Algantou. Bonne soirée avec Radio Fuego.
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0: Last Night sur Fuego.
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0: Tellement content de vous accompagner ce soir. Ce soir, l'événement historique, l'événement de l'année est en cours. Il est en train de se passer du côté de Lyon à la salle Fiducia Lasteria. À Lyon, Décines, c'était uniquement sur invitation. Vous avez rempli la salle. C'est un truc de fou. Il y a 3000 personnes actuellement venant de France, de Suisse, de Belgique qui sont en train de s'ambiancer sur le Viva Fuego Festival. C'est complètement exceptionnel cet événement. Ça fait trop trop plaisir. On refera d'autres événements évidemment pour ceux qui n'ont pas eu la chance d'être là pour cet événement. Et les amis, vous serez peut-être invités. Vous aurez peut-être la chance d'y participer cette fois-ci. Concernant toujours le Viva Fuego Festival, retransmission de l'événement pour ceux qui n'ont pas pu être là, ce dimanche dès 20h sur Radio Fuego, et ça va être complètement fou, donc il faudra être là.
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0: Fuego arrive, DJ Latino, Dance et Urban à la suite avec Willy Willy.

0: Takoya version spéciale Fuego.
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0: 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Hein. La suite de Puro Fuego, du titre Latino Dance Urban à la suite, c'est maintenant sur Radio Fuego.
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0: Avec Majestic juste après Alpha maintenant sur Fuego. Jump.

0: pour terminer, 10 titres latino dance urban à la suite sur Fuego. 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
0: Et je me suis isolé un petit peu, histoire de vous accompagner quand même ce soir, passer quand même la soirée avec vous. Oui, parce que c'est vrai que c'est une soirée exceptionnelle. Le Viva Fuego Festival, c'est le lancement de Radio Fuego, avec notamment La Coya, Samour LJ, Willy William, Bianca Costa et d'autres artistes exceptionnels, Dr Yaro, on en cite pas plein d'autres, mais il y en a énormément. Vous les retrouvez dès maintenant d'ailleurs sur nos réseaux, si vous avez envie de voir tous les artistes qui sont présents ce soir au Viva Fuego Festival, à la salle Fiducia Lastaria. Et avant d'aller les retrouver, moi je suis avec vous évidemment pour vous accompagner jusqu'à 22h pour Ritmo sur Radio Fuego. Restez là, le Fuego Shot arrive, 3 titres latinos enchaînés.
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0: Avec Bizarrap, Quevedo et Ryan Castro sur Radio Fuego.
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1: Et Lucenzo, il est là ce soir au Viva Fuego Festival. C'est un truc de fou. On fait un coup d'oro géant en direct de la salle Fiducial Asteria. Retransmission de l'événement d'ailleurs, le Viva Fuego Festival, c'est ce dimanche soir à la place de Fuegold de 20h à minuit. Ça se passe donc sur Radio Fuego. Si vous n'avez pas la chance d'y être actuellement, eh ben, vous aurez la retransmission de l'événement sur Radio Fuego. Et ça, ça va être complètement fou. C'est à ne surtout pas manquer ce dimanche soir à partir de 20h à la place de Fuegold sur Radio Fuego. Restez là sur Fuego. Il y a Puro Fuego qui arrive, du titre latino Dancy Urban enchaîné à la suite avec Lady Gaga, Gims, Karol G.

0: Willy William actuellement sur la scène du Viva Fuego Festival. Retransmission ce dimanche à partir de 20h sur Fuego.
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0: Et tellement content d'être avec vous pour cet événement exceptionnel, le Viva Fuego Festival qu'on est en train de vivre ensemble à la salle Fiducial Astéria. On vous retransmet évidemment l'événement ce dimanche pour ceux qui n'ont pas eu la chance d'avoir vos invitations. Vous pourrez écouter cet événement en direct sur Radio Fuego ce dimanche à partir de 20h. Ça se passera donc sur l'antenne de Fuego tout simplement. Restez là sur Fuego, il y a Puro Fuego qui continue évidemment sur Radio Fuego. Ditit Latino Dance Urban à la suite sur Radio Fuego avec J Balvin, Altego et Pormin qui est également présent ce soir au Viva Fuego Festival. Ça c'est un truc de fou hein. 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

0: King sur Radio Fuego. Vous êtes dans Rythmo.
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0: Hey yes les amis, on arrive tranquillement au bout de cette émission, au bout d'un Rythmo. Je vais enfin pouvoir aller rejoindre à nouveau la team Fuego, toute la team Fuego qui est présente à la salle Fiducia Astaria pour le Viva Fuego Festival, le lancement de Radio Fuego. Vous savez quoi les amis, je vais vous faire quelques petites photos là de l'événement, quelques petites vidéos également. Et la retransmission de l'événement, ça va se passer donc ce dimanche sur Radio Fuego à partir de 20h. Vous aurez l'événement, vous pourrez le revivre donc en direct sur Radio Fuego à l'antenne. Et ça, ça va faire bien plaisir si vous avez envie de ne pas le louper. Donc c'est ce dimanche à la place de Fuegold dès 20h. La suite sur Fuego, c'est le Fuego Shot qui arrive. Trois titres latinos enchaînés chaque fin d'heure sur Fuego avec Rawal et Randro, Maluma et Shakira et BL sur Fuego avant de retrouver le top 40 urban jusqu'à minuit sur Fuego. Belle soirée tout le monde.
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